révolution d'octobre. On sait déjà qu'après le tombeau de Lénine, on irait café Pouchkine.